0: Vous n'avez pas d'hôtel ici. Pour la troisième fois, vous n'avez pas d'hôtel dans les beaux quartiers. Ça coûte 1 000 $ et 4 hôtel. Maisons vertes pour un hôtel, dans les beaux quartiers. Donc, vous n'avez pas d'hôtel.
1: Arrête tes conneries. Joue le jeu, la reine.
0: De quoi vous vous mêlez, vous? Je ne fais que ça de jouer le jeu.
1: Allez, joue le jeu.
0: Laissez-moi tranquille, je ne vous fais rien que ça. Qu'est-ce qui fait le con?
1: Toi, tu fais le con.
0: Parce que vous ne le faites pas, vous.
1: T'as terme, joue, discute pas.
0: Je vous en prie, ne me touchez pas.
1: Allez, joue le jeu.
0: J'en ai assez de vos conneries, c'est compris?
1: Discute pas.
0: Mon Dieu, de quoi vous prenez à moi?
1: Joue le jeu, la reine.
0: Je m'efforce de vous ignorer, monsieur.
1: Discute pas, allez, joue un peu.
0: Je vous défends de poser la main sur moi, petit merde. Ne me touchez pas.
1: Joue le jeu.
0: C'est compris? Allez, magne. Je suis capable de sortir de mes gonds, vous savez.
1: Joue le jeu.
0: Osez me toucher encore une fois. Osez me toucher encore une fois. Encore une fois, hein? Encore une fois, pour voir. Non mais osez seulement une fois.
1: Ou le jeu, la reine.
0: Osez seulement encore une fois. Allez.

Mon travail au FBI, c'est d'étudier les personnes qui font preuve d'un comportement perturbant. Si j'arrive à identifier un type de comportement, alors j'aide la police à attraper ces personnes quand elles commettent un crime. Mais récemment, je me suis posé une question. Est-ce qu'on pourrait empêcher ces personnes de devenir perturbantes avant qu'elles ne passent à l'acte? Et c'est à vous que je la pose. C'est à votre âge que certains signes commencent à apparaître. Dans toute cette classe, si on en croit les études qui ont été faites, on devrait observer un comportement perturbant chez au moins l'un d'entre vous. Admettons que vous ayez un ami qui aime bien allumer des feux. Je veux dire qui aime bien mettre le feu exprès, par exemple à des jouets ou à des poubelles. Un autre signe qui indiquerait qu'il est perturbé, c'est le fait qu'il n'exprime aucun regret. Disons qu'il a fait quelque chose de mal et que ça ne lui fait pas de peine. Qui veut voir mon badge ?

0: cares.
1: Bonsoir. Victoire.
0: Ah, d'accord. Donc, tu as déjà gagné.
2: Donc, c'est fini l'émission, en fait.
1: Non.
2: C'est parce que j'ai vraiment pas choisi pour le coup. Hein.
1: Non,
2: j'ai
1: c'est
2: pas
1: mon
2: eu
1: prénom,
2: de
1: en fait.
2: Oh.
0: Oh, pardon, excuse-moi. Qu'est-ce que je suis bête. À bouffer des pieds.
1: Marc, je voulais te dire que je suis engagée dans une relation très forte avec Jésus.
0: Un Mexicain ?
1: Non.
0: Moi, je préfère te prévenir, je suis très jaloux. Donc si ce Jésus, il cherche la bagarre, il va la trouver.
1: Je peux rentrer ?
0: Bien sûr. On se retrouve à l'intérieur de la villa ?

0: Et toi, tu veux danser, Franck, ou tu préfères rester assis en attendant l'infarctus?
1: Moi, danser, oh, je crois que j'aimerais mieux encore faire un infarctus.

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1: Bonjour, bonjour à tous. À Nantes, l'ancienne école des Beaux-Arts occupée hier pour demander une solution d'hébergement pour les personnes qui dorment à la rue. Une centaine de personnes se sont rassemblées à l'initiative des associations Droit au logement et les oubliés du 115. Une occupation pour dénoncer le manque de places d'hébergement d'urgence et des solutions trop éphémères. La mairie de Nantes et la préfecture ont annoncé prendre en charge le relogement provisoire des personnes sans-abri depuis hier soir. Des aménagements aujourd'hui et demain dans certains établissements scolaires du Maine-et-Loire. Les cours sont suspendus à partir de 14h. C'est deux jours à cause des températures dans les salles de classe trop élevées. C'est le cas par exemple au collège Chevreul à Angers. Il est demandé aux demi-pensionnaires de déjeuner au collège malgré tout pour éviter le gaspillage de la nourriture prévue. Les habitants d'Erdre-en-Anjou invités à répondre à un questionnaire pour améliorer leur quotidien sur leur territoire. Il est disponible en mairie ou en ligne jusqu'au 20 juillet. Les réponses doivent permettre d'identifier les besoins et attentes des habitants afin de construire une politique sociale adaptée aux réalités du territoire. Dans votre actualité également, réunis en commission mixte paritaire hier, 7 députés et 7 sénateurs ont trouvé un accord sur la proposition de loi visant à enrayer l'essor de la fast fashion. Le texte prend en compte désormais les volumes de vêtements mis sur le marché et l'incitation à réparer. Il instaure aussi un malus financier. Vote final prévu fin juin. Du tennis à Nantes avec le Younup Snuk. À l'issue du tournoi, Louis Dussin l'emporte chez les hommes alors que c'est l'ancienne joueuse du tennis club sablé, Milena Chandelier, qui s'est imposée dans le tableau féminin. Des risques d'orage ce matin au-dessus de la Loire, en Loire-Atlantique et sur le nord du Maine-et-Loire. Un ciel très nuageux partout ailleurs, avec du soleil sur le sud de la Loire-Atlantique. Il fera 27 degrés à Paluau, 31 degrés à Nord-sur-Erdre et 28 degrés à Angers. Bonne journée sur Sun et rendez-vous très vite pour un nouveau point sur l'actualité.

0: Et maintenant, d'ores et déjà, nous allons nous tourner vers les autres disciplines.
1: Tout à
0: en
1: fait.
0: Attendant le saut en longueur, notamment si Philippe nous entend.
1: Oui, allô, Philippe.
0: Oui. Philippe,
1: tu nous entends?
0: Oui. Philippe, notre spécialiste qui a suivi de très près l'entraînement de nos athlètes.
1: Philippe.
2: Oui, Jean-Paul. Oui, Hervé, absolument, je vous entends très très bien. D'ailleurs, bonjour Jean-Paul.
1: Oui, enfin, plutôt bonjour. Bonsoir Philippe.
2: Bonsoir. Exactement. Philippe. Bonsoir. Bonsoir à tous également. Je surveillais actuellement le saut en longueur.
1: Voilà, alors je serais tenté bien évidemment de vous demander quelles nouvelles.
2: Eh bien, les nouvelles sont bonnes puisque nous allons assister, je pense, à la classification de François Gerbier, étant donné que les autres Français ont été éliminés ce matin, mais je précise, avec les honneurs.
0: Avec les honneurs, nous précisons.
1: Bien
2: tout
1: sûr,
2: à fait, tout à fait. Vous regardez actuellement François Gerbier, cet athlète tout à fait gracieux, comme vous pouvez le constater grâce aux caméras de notre ami Jean-Jacques Étranger.
0: Tout à fait, Jean-Jacques Étranger, que nous resaluons au passage, tant pour sa gentillesse que pour sa capacité.
2: Absolument, merci Jean-Paul. Il est en pleine forme, François, et c'est un avantage qu'il a sur ses confrères français, c'est qu'il travaille au PTT et qu'il peut s'entraîner après la cantine entre 13h30 et 14h.
1: Tout à fait. Très bonne nouvelle et très bonne précision de notre camarade et néanmoins ami Philippe.

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1: Bonjour, bonjour à tous. À Nantes, l'ancienne école des Beaux-Arts occupée hier pour demander une solution d'hébergement pour les personnes qui dorment à la rue. Une centaine de personnes se sont rassemblées à l'initiative des associations Droit au logement et les oubliés du 115. Une occupation pour dénoncer le manque de places d'hébergement d'urgence et des solutions trop éphémères. La mairie de Nantes et la préfecture ont annoncé prendre en charge le relogement provisoire des personnes sans-abri depuis hier soir. Des aménagements aujourd'hui et demain dans certains établissements scolaires du Maine-et-Loire. Les cours sont suspendus à partir de 14h. C'est deux jours à cause des températures dans les salles de classe trop élevées. C'est le cas par exemple au collège Chevreul à Angers. Il est demandé aux demi-pensionnaires de déjeuner au collège malgré tout pour éviter le gaspillage de la nourriture prévue. Les habitants d'Erdre-en-Anjou invités à répondre à un questionnaire pour améliorer leur quotidien sur leur territoire. Il est disponible en mairie ou en ligne jusqu'au 20 juillet. Les réponses doivent permettre d'identifier les besoins et attentes des habitants afin de construire une politique sociale adaptée aux réalités du territoire. Dans votre actualité également, réunis en commission mixte paritaire hier, 7 députés et 7 sénateurs ont trouvé un accord sur la proposition de loi visant à enrayer l'essor de la fast fashion. Le texte prend en compte désormais les volumes de vêtements mis sur le marché et l'incitation à réparer. Il instaure aussi un malus financier. Vote final prévu fin juin. Du tennis à Nantes avec le Younups Nuk. À l'issue du tournoi, Louis Dussin l'emporte chez les hommes alors que c'est l'ancienne joueuse du tennis club sablé, Milena Chandelier, qui s'est imposée dans le tableau féminin. Des risques d'orage ce matin au-dessus de la Loire, en Loire-Atlantique et sur le nord du Maine-et-Loire. Un ciel très nuageux partout ailleurs, avec du soleil sur le sud de la Loire-Atlantique. Il fera 27 degrés à Paluau, 31 degrés à Nord-sur-Erdre et 28 degrés à Angers. Bonne journée sur Sun et rendez-vous très vite pour un nouveau point sur l'actualité.

0: Bernard et Lydia, je dois maintenant vous demander si vous acceptez les engagements du mariage. Bernard, répétez après moi. En ce jour, solennellement, je déclare...
1: En ce jour, solennellement, je déclare...
0: Qu'il n'existe aucun obstacle, ni aucun empêchement.
1: Qu'il n'existe aucun obstacle, ni aucun empêchement.
0: Pour que moi, Lydia...
1: Pour que moi, Bernard...
0: Pour que moi, Bernard, Godefroy, Saint-Jean de Ligny...
1: Pour que moi, Bernard, Geoffroy, Saint-Jean de Ligny...
0: Je ne puisse légalement être uni par le mariage à Lydia John Hibbott.
1: Je ne puisse légalement être uni par le mariage à Lydia Jane Hibbott.
0: J'en appelle aux personnes ici rassemblées pour qu'elles témoignent.
1: J'en appelle aux personnes ici rassemblées pour qu'elles témoignent.
0: Que moi, Bernard Delaney.
1: Que moi, Bernard Delaney.
0: Je prends Lydia Jane Hibbott.
1: Je prends Lydia Jane Hibbott.
0: Pour pelouse légitime.
1: Pour épouse légitime.
0: Tout est faux, tout à fait. Par Dieu Tout-Puissant, je bénis cette union au nom du Père, du Fils et du Saint-Esprit. Saint-Esprit.

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1: Bonjour, Corinne, bonjour à tous. À Nantes, l'ancienne école des Beaux-Arts occupée hier pour demander une solution d'hébergement pour les personnes qui dorment à la rue. Une centaine de personnes se sont rassemblées à l'initiative des associations Droit au logement et les oubliés du 115. Une occupation pour dénoncer le manque de places d'hébergement d'urgence et des solutions trop éphémères. La mairie de Nantes et la préfecture ont annoncé prendre en charge le relogement provisoire des personnes sans abri depuis hier soir. Des aménagements aujourd'hui et demain dans certains établissements scolaires du Maine-et-Loire. Les cours sont suspendus à partir de 14h. C'est deux jours à cause des températures dans les salles de classe trop élevées. C'est le cas par exemple au collège Chevreul à Angers. Il est demandé aux demi-pensionnaires de déjeuner au collège malgré tout pour éviter le gaspillage de la nourriture prévue. Les habitants d'Erdre-en-Anjou invités à répondre à un questionnaire pour améliorer leur quotidien sur leur territoire. Il est disponible en mairie ou en ligne jusqu'au 20 juillet. Les réponses doivent permettre d'identifier les besoins et attentes des habitants afin de construire une politique sociale adaptée aux réalités du territoire. Dans votre actualité également, réunis en commission mixte paritaire hier, 7 députés et 7 sénateurs ont trouvé un accord sur la proposition de loi visant à enrayer l'essor de la fast fashion. Le texte prend en compte désormais les volumes de vêtements mis sur le marché et l'incitation à réparer. Il instaure aussi un malus financier. Vote final prévu fin juin. Du tennis à Nantes avec le Younups Nuuk. À l'issue du tournoi, Louis Dussin l'emporte chez les hommes alors que c'est l'ancienne joueuse du tennis club sablé, Milena Chandelier, qui s'est imposée dans le tableau féminin. Des risques d'orage ce matin au-dessus de la Loire, en Loire-Atlantique et sur le nord du Maine-et-Loire. Un ciel très nuageux partout ailleurs, avec du soleil sur le sud de la Loire-Atlantique. Il fera 27 degrés à Paluau, 31 degrés à Nord-sur-Erdre et 28 degrés à Angers. Bonne journée sur Sun et rendez-vous très vite pour un nouveau point sur l'actualité.

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1: Nous sommes aujourd'hui le 18 juin et direction de l'autre côté de l'Atlantique.
2: C'est l'histoire d'un athlète champion olympique qui devint acteur alors qu'il n'aurait peut-être jamais dû faire de sport. On parle là de l'américain Glenn Edgar Morris. Ce dernier a vu le jour le 18 juin 1912 du côté de l'état du Colorado, à Simla, à une centaine de kilomètres de la ville de Denver. Rien ne prédestinait ce jeune homme de la campagne, pris par des problèmes médicaux, à devenir une star de l'athlétisme, du décathlon précisément. Et pourtant, n'allez pas croire qu'il en a disputé pléthore des épreuves combinées quand il se présente aux Jeux Olympiques de Berlin en 1936 pour les États-Unis. Avant ce 8 août 1936, justement, il n'avait participé qu'à deux décathlons. Mais ce jour-là, Glenn Morris est au-dessus du lot, récoltant l'or et record du monde à la clé. Il devance deux autres athlètes de la bannière étoilée, Bob Clark et Jack Parker. Une performance qui n'est pas tombée dans les yeux d'une aveugle. Au contraire, la réalisatrice allemande chargée de confectionner le film officiel des Jeux Olympiques germaniques, Leni Riefenstahl, lui réserva davantage de temps, par exemple, dans le long métrage que, sans nul doute, le monsieur de ces Jeux Olympiques, Jesse Owens. On saura plus tard que la cinéaste Leni et l'athlète Glenn ont eu une petite aventure. Glenn connaîtra une autre aventure avec le cinéma, celle d'acteur, tout simplement, interprétant le personnage de Tarzan. Intronisé au Hall of Fame de l'athlétisme américain à la fin des années 2000, Glenn Morris disparaît en janvier 1974 d'une insuffisance cardiaque à l'âge de 61 ans.
1: Allez, on se donne rendez-vous demain pour d'autres histoires d'un jour avec Mémoire Sport.

0: l'histoire d'un homme qui tombe d'un immeuble de 50 étages. Le mec, au fur et à mesure de sa chute, il se répète sans cesse pour se rassurer. Jusqu'ici, tout va bien. Jusqu'ici, tout va bien. Jusqu'ici, tout va bien. Mais l'important, c'est pas la chute. C'est l'atterrissage.
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1: Bonjour, bonjour à tous. À Nantes, l'ancienne école des Beaux-Arts occupée hier pour demander une solution d'hébergement pour les personnes qui dorment à la rue. Une centaine de personnes se sont rassemblées à l'initiative des associations Droit au logement et les oubliés du 115. Une occupation pour dénoncer le manque de places d'hébergement d'urgence et des solutions trop éphémères. La mairie de Nantes et la préfecture ont annoncé prendre en charge le relogement provisoire des personnes sans-abri depuis hier soir. Des aménagements aujourd'hui et demain dans certains établissements scolaires du Maine-et-Loire. Les cours sont suspendus à partir de 14h. C'est deux jours à cause des températures dans les salles de classe trop élevées. C'est le cas par exemple au collège Chevreul à Angers. Il est demandé aux demi-pensionnaires de déjeuner au collège malgré tout pour éviter le gaspillage de la nourriture prévue. Les habitants d'Erdre-en-Anjou invités à répondre à un questionnaire pour améliorer leur quotidien sur leur territoire. Il est disponible en mairie ou en ligne jusqu'au 20 juillet. Les réponses doivent permettre d'identifier les besoins et attentes des habitants afin de construire une politique sociale adaptée aux réalités du territoire. Dans votre actualité également, réunis en commission mixte paritaire hier, 7 députés et 7 sénateurs ont trouvé un accord sur la proposition de loi visant à enrayer l'essor de la fast fashion. Le texte prend en compte désormais les volumes de vêtements mis sur le marché et l'incitation à réparer. Il instaure aussi un malus financier. Vote final prévu fin juin. Du tennis à Nantes avec le Younups Nuk. À l'issue du tournoi, Louis Dussin l'emporte chez les hommes alors que c'est l'ancienne joueuse du tennis club sablé, Milena Chandelier, qui s'est imposée dans le tableau féminin. Des risques d'orages ce matin au-dessus de la Loire, en Loire-Atlantique et sur le nord du Maine-et-Loire. Un ciel très nuageux partout ailleurs, avec du soleil sur le sud de la Loire-Atlantique. Il fera 27 degrés à Paluau, 31 degrés à Nord-sur-Erdre et 28 degrés à Angers. Bonne journée sur Sun et rendez-vous très vite pour un nouveau point sur l'actualité.

0: habitué et tu reviens d'une autre planète. Et tu débarques en faisant la tête et tu crois que je vais faire la fête. J'aurais dû changer la serrure ou t'obliger à me rendre ta clé. Si j'avais pu imaginer que tu reviendrais me troubler, va-t'en, va-t'en. Ferme la porte.
1: Franck, amène ta tronche dans cette bagnole avant que je remonte la vitre.
0: Pigé.
1: Franck.

0: Donc papa va prendre un appartement juste à côté de chez maman. Comme ça, vous aurez deux maisons, la maison de papa et la maison de maman.
1: Non, c'est bien.
0: Mais
1: je trouve que tu souris beaucoup quand même.
0: Ah oui, je vais pas faire la gueule en plus.
1: Ah non, faut que ça reste positif, mais Moi, je mettrais bien une petite touche de gravité.
0: D'accord, positif et grave.
1: Ouais.
0: En même temps. Mmh. C'est bien, c'est pas difficile, merci.
1: Tu me demandes de le dire, je te dis.
0: Donc, alors oui, les enfants, c'est vrai, c'est grave. La gravité. Papa et maman, divorce.
1: Ah non, j'aime pas quand tu fais ça.
0: Pourquoi?
1: J'aime pas.
0: Bon, bah écoute, je sais pas quoi faire. Je sais pas, j'y arrive pas. Je vais pas inventer des mots, je ne trouve pas les mots. Voilà, je sais pas, on peut pas leur dire aujourd'hui. Voilà, on peut pas leur dire, c'est une très mauvaise idée. En plus, Juju a un contrôle de maths demain, ça va être perturbé, c'est une très mauvaise idée, on ne peut pas leur dire. On ne peut pas
1: leur dire.
0: Il faut leur dire. On a trop attendu, il faut leur dire.

0: Voilà, enfin, l'idée, c'est de se voir régulièrement.
1: Donc, 2 sorties par semaine.
0: Oui, enfin, on va pas tout noter, c'est pas les accords d'Oslo non plus.
1: On peut se dire, on peut l'écrire, donc 2 sorties par semaine.
0: Alors, dans des endroits fréquentés par mes sœurs pour qu'on nous voit ensemble.
1: Ça me paraît évident. Bon, et pas de bisous avec la langue, pas de plotage. Je suis pas très surnom, genre Bichette, Mamour, tout ça.
0: Pas besoin de l'écrire, ça va pas me venir naturellement. Et vous pouvez éviter Luigi et Loulou aussi.
1: D'ailleurs, ça vient d'où votre prénom, Louise ?
0: Bah, peu importe.
1: Bah non, pas peu importe. On est censé se connaître depuis un moment, donc je vous ai forcément posé la question.
0: Mon père adorait Luis Mariano.
1: Ah ouais ? Si tu vas à Rio...
0: Non, ça c'est Dario Moreno.

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1: Bonjour, bonjour à tous. L'État rappelé à l'ordre pour les conditions de retenue des étrangers sans papier au commissariat de Nantes. L'ordre des avocats et des syndicats avait demandé la semaine dernière la fermeture d'urgence du local de rétention administrative où passent en transit des étrangers en situation irrégulière. Il n'y a pas fermeture, mais le juge des référés enjoint au préfet de la Loire-Atlantique de proposer à tous les retenus à leur entrée d'avoir recours à l'association France Horizon, spécialisée dans l'hébergement de migrants et de s'assurer que celle-ci leur propose bien une prestation d'information et d'aide à l'exercice des droits. L'association des parents d'élèves du Puy-Saint-Bonnet près de Cholet cherche des bénévoles. C'est notamment grâce à cette association que les enfants de la chevalerie peuvent faire des voyages scolaires, avoir du matériel ou participer à différentes animations. Elle a besoin de plus d'adhérents. Il va falloir aller revoter à Plessé en Loire-Atlantique. Le tribunal administratif de Nantes a annulé l'élection de la maire Aurélie Mézières et ses conseillers. L'édile avait été élu à une voix près face à son adversaire. Un recours est encore possible dans un délai d'un mois. Dans votre actualité également, des températures qui perturbent la circulation ferroviaire en France. La SNCF supprime 71 intercités jusqu'à lundi. La direction anticipe des pannes potentielles de climatisation. Parmi les lignes concernées, Paris-Orléans-Limoges-Toulouse ou Bordeaux-Marseille. Pour sensibiliser à la fragilité des océans, une surfeuse vendéenne va rejoindre le Mont-Saint-Michel à vélo. Jusqu'au 4 août, Corlie Gléma va sur son périple passer de ville en ville pour sensibiliser les habitants. L'an passé, elle avait rejoint à vélo et bateau stop la conférence des Nations Unies sur les océans qui se tenait à Nice. Grand soleil sur la Vendée jusqu'au sud de la Loire, des orages sur la moitié nord de la Loire-Atlantique et du Maine-et-Loire. Il fera 33 degrés à Chalans, 25 degrés à Pornic et 34 degrés à Cholet. Bonne journée sur Sun et rendez-vous très vite pour un nouveau point sur l'actualité.
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2: Jérôme Dutoit, bonjour et merci de participer à ce podcast et d'être le 13e invité au micro de Deep Media. Si mes informations sont exactes, vous êtes fondateur et dirigeant de Dutoit Media, une société de conseil indépendante spécialisée dans les médias, le streaming, les plateformes ainsi que les industries de l'entertainment. Auparavant, vous avez également occupé plusieurs postes stratégiques auprès de Melody TV, Paramount Skydance, Canaplus ou encore TF1 notamment. Donc pour commencer cette interview, bien que vous ayez succinctement présenté, je vous propose de nous décrire un peu plus précisément votre champ d'intervention.
3: Bonjour Julien, et eh ben merci de votre accueil déjà. J'apprécie beaucoup votre podcast et ce que vous écrivez, c'est très très très sympa.
2: Merci.
3: Moi en fait j'ai eu un long parcours plutôt dans l'univers des chaînes de télévision, d'abord gratuite à TF1, puis payante à Canal+, où j'ai évolué aux études, puis à la stratégie, au business développement. J'ai eu une première vie de consultant, salarié, dans une société qui s'appelait IMCA. Et notre boulot, c'était d'accompagner les producteurs et de faire le pont entre les projets des producteurs et les chaînes de télé, en fait. Donc, c'était de bien comprendre les besoins des chaînes et d'essayer de faire en sorte que l'un et l'autre se rencontrent. Et on a mis beaucoup de projets à l'antenne, aussi bien en fiction, en documentaire, en jeu télé qu'en programme jeunesse.
2: D'accord.
3: Et en effet, après, j'ai été directeur général d'une très belle chaîne qui s'appelle Melody, une chaîne patrimoniale vintage, qu'on a reliftée, repositionnée et qui on a redonné de l'énergie et qui on a même pu créer une déclinaison dédiée aux musiques africaines, en fait, une chaîne qui s'appelle Melody d'Afrique. Et on l'a aussi lancé la chaîne en radio, c'est le cœur de la musique des années 70 à 90, en fait.
2: Ok. Eh ben, ouais, un parcours assez éclectique et en tout cas qui va me permettre d'avoir une bonne vision sur l'écosystème média. On va déjà poser une première question qui va être assez généraliste, mais quel est selon vous le changement le plus profond que vivent actuellement les médias? Si on peut arriver à en lister un vraiment profond et un principal.
3: Alors, si on prend vraiment un recul sur les tendances de fond, je dirais c'est vraiment on est passé en très rapidement finalement en 30 ans, c'est l'époque d'une génération, de la rareté. On était dans les années 80 à une quinzaine de chaînes thématiques. Canal Plus est créé en 84-85. TV6, La 5 dans la foulée. Et avant ça, on était dans un univers à trois chaînes de télé qui diffusaient même pas 24 heures sur 24, hein, de 18 heures à 23 heures, qui captaient plus de 50% de l'audience disponible. Et donc, tout le monde regardait.
2: Oui.
3: Dans les cours de récré au boulot, on commentait tous un numéro 1 des Carpentiers avec Johnny Hallyday ou une fiction qu'on avait pu voir la veille. Et ce monde-là, il a changé et il est fini. Pour moi, c'est une anomalie qui se reproduira plus. En fait, c'est qu'on est passé dans une ère de la profusion totale, aussi bien en télé, évidemment, que en streaming. Je pense que les équipes de Canal annoncent qu'il y a à peu près plus de 100 000 heures disponibles quand on est abonné à Canal à un instant T, en intégrant les offres avec les plateformes Disney+, Netflix, enfin plus Disney+, pardon, Netflix, Canal, Paramount+, HBO Max. Et à ça se rajoute la profusion incroyable sur YouTube. Et donc, pour moi, ce qui a vraiment changé, c'est la fragmentation. C'est que ça a un impact économique et socioculturel. C'est que on sera beaucoup moins nombreux à avoir vu la même chose et à partager les mêmes choses au même moment. Ça devient plus générationnel, en fait. Et c'est le cas aussi sur la musique. Si on fait ce même cheminement, il y a 40 ans, la radio était très puissante. On pouvait tous entendre même un même titre. Maintenant, à l'intérieur même d'une génération, il y a des cloisonnements très forts, en fait.
2: Ouais, c'est ça. C'est qu'en fait, on a conservé le mot de mass média, mais finalement, dans ces mass médias, en fait, il y a plein de tuyaux. Il y a toujours des gros médias piliers. Et dans ces médias, auparavant, on avait un tuyau qui diffusait en gros un contenu unique et qu'on regardait à peu près tous. Et maintenant, si je comprends bien, en tout cas, la réflexion, c'est plutôt avoir cette multitude de tuyaux au cœur de ces gros mass médias.
3: Oui, tout à fait, absolument.
2: Est-ce que vous, dans les rapports que vous pouvez avoir avec toutes les entités dans les chaînes, etc., est-ce que vous avez le sentiment que ça y est, maintenant, la bascule a clairement été comprise à tous les niveaux dans les chaînes, ou est-ce que certains se battent encore pour la logique, par exemple, d'une chaîne de télé en tant que telle, ou est-ce que maintenant on est passé à autre chose et on a compris que l'enjeu était plus forcément à ce niveau-là?
3: Je pense qu'en fait, la réponse, elle n'est pas tout blanc, tout noir, en fait. La logique de chaîne, elle continue. Je parlais de radio, il existe toujours des radios, on en a relancé récemment. Le cinéma, ça fait 60 ans qu'on dit que le cinéma va mourir. Il aurait pu mourir avec l'arrivée de la télévision, et en fait, qu'est-ce qu'il a fait? Il s'est réinventé. Les formats changent, et les formats plus longs, mais surtout, il s'est premiumisé. Il a été en cinémascope, il est en ultra haute définition, il est en Dolby Vision. C'est la même chose pour les chaînes de télévision. Alors évidemment, le secteur se transforme fortement et il faut vraiment être capable de se réinventer. C'est certainement... il faut noter qu'il y a énormément d'arrêts de chaînes thématiques. Ouais. Je dirais, j'en avais recensé une trentaine ces 10 dernières années. Ça s'est amplifié, en fait. Donc,
2: ça a vraiment amplifié ces derniers mois. Hein. Il y a même des menaces encore sur d'autres chaînes thématiques là, dans les prochains mois. Ah, ouais, c'est pas le secteur qui est le plus dynamique, effectivement.
3: Et pourtant, il y a toujours de la place pour trouver un média qui a son positionnement, qui sait parler à son public avec un ton juste, en fait. En revanche, lancer une chaîne uniquement en linéaire dans un écosystème seul, ce serait peut-être un peu compliqué.
2: Et même, on voit ça limite aussi pour des chaînes qui sont plus locales, qui sont plus modestes. Même des chaînes modestes ont clairement aussi fait la bascule et se disent elles sont plus seulement une chaîne. Elles essayent de proposer du replay quand elles ont un catalogue suffisant ou aussi de diversifier largement leurs interactions sur les plateformes.
3: Oui, ce qui compte, c'est de considérer que le média, c'est un support en mutation. Et qu'il faut se l'approprier et que évidemment il y a des innovations technologiques. La force, c'est quand le public s'approprie les innovations et les détourne, en fait. Je pense que si on revient encore en arrière, moi j'aime bien le temps long. Les ingénieurs qui avaient inventé le SMS, les messages courts à 140 caractères, auraient jamais imaginé à quel point ça a pu avoir une place sociale et que ce soit ensuite repris sur dans le concept de feu X de Twitter, en fait.
2: Ouais, complètement, c'est vrai.
3: Donc une technologie qui fonctionne, c'est quand elle est détournée.
2: Ouais. Effectivement, ouais, c'est une manière de voir effectivement l'évolution de tout ça. Petite question, par exemple, est-ce que demain une marque média, selon vous, elle devrait être une marque éditoriale, une communauté, un univers distribué un peu de partout, ou plutôt qu'une simple chaîne? Est-ce qu'on sera vraiment dans cet éclatement-là?
3: Vous avez pointé les trois choses très justes. En fait, ouais. Il faut être évidemment une marque avec une proposition éditoriale qui soit bien capable d'identifier ce qu'elle fait, quel est son ADN, quelle est sa patte, son fil rouge, son identité, et en quoi elle correspond à son public. Et ensuite le décliner dans une capacité à parler à cette communauté, en fait, et à la faire interagir. Ça, c'est vraiment essentiel.
2: Ouais, donc, on va avoir quand même une disparition, en tout cas du modèle. On aura toujours les marques qui seront présentes, qui auront leur notoriété, etc. Mais dans le fonctionnement et surtout dans le rapport à la marque qu'on aura, effectivement, ça sera profondément différent. Et c'est vrai que ça va énormément jouer aussi sur la manière dont on consomme, dont on interagit avec les programmes. Apparemment, c'était un système vraiment descendant. Et là, on est vraiment sur un système, on va dire, bidirectionnel un petit peu. Petite réaction sur une phrase. Alors, j'ai plus la phrase exacte, mais en tout cas, l'essence de la phrase de gelée, c'est Stéphane Sibon-Gomez, l'un des patrons de France Télé, donc qui annonce, qui dit fin de la télé linéaire, il a donné une échéance 2030. On enregistre cet épisode, on est fin mai 2026. Qu'est-ce que ça vous inspire, cette réflexion-là? Avec, en plus, on peut le mettre en parallèle de la nouvelle organisation qui a été annoncée il y a quelques jours, le nouvel organigramme de France Télé intitulé Streaming First.
3: Je pense qu'il faut lire cette phrase avec le contexte que vous venez d'indiquer. C'est probablement une phrase qui a un message à passer dans le cadre d'une transformation de France Télévisions pour inciter aussi bien l'externe, mais déjà l'interne, les équipes, à se préparer à une révolution qui est absolument nécessaire pour s'adapter, en fait. Peut-être qu'elle est un tout petit peu exacerbée, parce que est-ce que la télé linéaire sera totalement arrêtée dans 4 ans? Je suis pas tout à fait certain, surtout quand on regarde la moyenne d'âge du public de France Télévisions. Je pense que la moyenne d'âge des Français est assez élevée, hein. Je pense qu'elle est à 48 ans. La moyenne d'âge d'un téléspectateur service public, il est à plus de 65 ans.
2: Ouais, je crois, oui, c'est ça.
3: Ça veut pas dire que on n'est pas sur un public qui n'utilise pas les réseaux sociaux. Au contraire, Facebook est vraiment super utilisé. Mais la grande messe du 20h reste clé. Cette capacité à créer des rendez-vous, c'est essentiel. C'est la force d'un média, en fait. Ça a été la force de la radio. Ça a été la force de la presse aussi, hein, les rendez-vous du matin. Ça a quelque chose qui a une valeur très forte. Ce serait dommage de s'en priver complètement.
4: Merci à Jérôme Dutoit, fondateur et dirigeant de Dutoit Média, société de conseil indépendante spécialisée dans les médias, le streaming, les plateformes ainsi que les industries de l'entertainment, d'avoir participé à cette conversation de Deep Media. 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Notez bien, Deep Media revient après les vacances sur Sun tous les 3e jeudi du mois à midi et chaque mardi et samedi en podcast, et ce, tout au long de l'été. Je vous souhaite un bel été et je vous donne rendez-vous à la rentrée.

0: Monsieur Aymar, mon épouse et moi, nous recevons Monsieur Hoth ce soir à dîner, président du groupe allemand. Vous seriez prêt à lui exposer votre projet dans un climat plus convivial?
1: Mais très volontiers, Monsieur le Président.
0: Parfait, je vous attends à 20h30. Vous venez avec votre épouse, bien entendu.
1: Bien entendu.
0: Vous avez peut-être déjà prévu quelque chose ce soir?
1: Pas du tout, faut juste que je l'épouse. Que je l'appelle. Que j'appelle mon épouse.
0: Bah, tenez, appelez-la de ce poste. J'appelle la mienne.
1: J'aurais dû dire qu'elle était morte.
0: Allô, Marie, c'est moi. Tu ne vois pas d'inconvénient à rajouter 2 couverts ce soir?
1: Allô, Eva, c'est moi. Nous dînons chez Monsieur et Madame Agut ce soir.
0: Parfait, je t'embrasse, ma chérie.
1: Je t'embrasse, ma chérie. Je passe te prendre à 20h.

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2: Bonjour, bonjour à tous. L'État rappelé à l'ordre pour les conditions de retenue des étrangers sans papier au commissariat de Nantes. L'ordre des avocats et des syndicats avait demandé la semaine dernière la fermeture d'urgence du local de rétention administrative où passent en transit des étrangers en situation irrégulière. Il n'y a pas fermeture, mais le juge des référés enjoint au préfet de la Loire-Atlantique de proposer à tous les retenus à leur entrée d'avoir recours à l'association France Horizon, spécialisée dans l'hébergement de migrants, et de s'assurer que celle-ci leur propose bien une prestation d'information et d'aide à l'exercice des droits. L'association des parents d'élèves du Puy-Saint-Bonnet, près de Cholet, cherche des bénévoles. C'est notamment grâce à cette association que les enfants de la chevalerie peuvent faire des voyages scolaires, avoir du matériel ou participer à différentes animations. Elle a besoin de plus d'adhérents. Il va falloir aller revoter à Plessé en Loire-Atlantique. Le tribunal administratif de Nantes a annulé l'élection de la maire Aurélie Mézières et ses conseillers. L'édile avait été élu à une voix près face à son adversaire. Un recours est encore possible dans un délai d'un mois. Dans votre actualité également, des températures qui perturbent la circulation ferroviaire en France. La SNCF supprime 71 intercités jusqu'à lundi. La direction anticipe des pannes potentielles de climatisation parmi les lignes concernées Paris-Orléans-Limoges-Toulouse ou Bordeaux-Marseille. Pour sensibiliser à la fragilité des océans, une surfeuse vendéenne va rejoindre le Mont-Saint-Michel à vélo. Jusqu'au 4 août, Corlie Gléma va sur son périple passer de ville en ville pour sensibiliser les habitants. L'an passé, elle avait rejoint à vélo et bateau stop la conférence des Nations Unies sur les océans qui se tenait à Nice. Grand soleil sur la Vendée jusqu'au sud de la Loire, des orages sur la moitié nord de la Loire-Atlantique et du Maine-et-Loire. Il fera 33 degrés à Chaland, 25 degrés à Pornic et 34 degrés à Cholet. Bonne journée sur Seine et rendez-vous très vite pour un nouveau point sur l'actualité.

0: chapeau le jour où tu as été choisi pour être le guerrier dragon aura été le plus terrible de ma vie.
1: Et de loin.
0: Rien ne s'en est approché. Cela restera la plus amère, douloureuse, traumatisante expérience...
2: Non, on a compris.
0: ...que m'aura infligé mon destin. Mais quand j'ai réalisé que le problème ne venait pas de toi, mais de moi, j'ai trouvé la paix intérieure. Et j'ai pu dompter le flux de l'univers.
2: Alors c'est ça. Faut que j'ai l'intérieur en paix. Mon ventre est déjà super, super pacifique. Alors faut juste, en fait, que tout le reste en fasse autant. Hé, la paix, viens là que je te cause.

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2: Bonjour, bonjour à tous. L'État rappelé à l'ordre pour les conditions de retenue des étrangers sans papier au commissariat de Nantes. L'ordre des avocats et des syndicats avait demandé la semaine dernière la fermeture d'urgence du local de rétention administrative où passent en transit des étrangers en situation irrégulière. Il n'y a pas fermeture, mais le juge des référés enjoint au préfet de la Loire-Atlantique de proposer à tous les retenus à leur entrée d'avoir recours à l'association France Horizon, spécialisée dans l'hébergement de migrants et de s'assurer que celle-ci leur propose bien une prestation d'information et d'aide à l'exercice des droits. L'association des parents d'élèves du Puy-Saint-Bonnet près de Cholet cherche des bénévoles. C'est notamment grâce à cette association que les enfants de la chevalerie peuvent faire des voyages scolaires, avoir du matériel ou participer à différentes animations. Elle a besoin de plus d'adhérents. Il va falloir aller revoter à Plessé en Loire-Atlantique. Le tribunal administratif de Nantes a annulé l'élection de la maire Aurélie Mézières et ses conseillers. Il avait été élu à une voix près face à son adversaire. Un recours est encore possible dans un délai d'un mois. Dans votre actualité également, des températures qui perturbent la circulation ferroviaire en France. La SNCF supprime 71 intercités jusqu'à lundi. La direction anticipe des pannes potentielles de climatisation. Parmi les lignes concernées, Paris-Orléans-Limoges-Toulouse ou Bordeaux-Marseille. Pour sensibiliser à la fragilité des océans, une surfeuse vendéenne va rejoindre le Mont-Saint-Michel à vélo. Jusqu'au 4 août, Corly Gléma va sur son périple passer de ville en ville pour sensibiliser les habitants. L'an passé, elle avait rejoint à vélo et bateau stop la conférence des Nations Unies sur les océans qui se tenait à Nice. Grand soleil sur la Vendée jusqu'au sud de la Loire, des orages sur la moitié nord de la Loire-Atlantique et du Maine-et-Loire. Il fera 33 degrés à Challans, 25 degrés à Pornic et 34 degrés à Cholet. Bonne journée sur Seine et rendez-vous très vite pour un nouveau point sur l'actualité.

0: Attendez une minute. Ordinateur, quand est-ce que ce message a été envoyé à l'Axiom ?
1: Message reçu en 2110.
0: C'était il y a presque 700 ans, voyons ! Otto, les choses ont changé ! Nous devons repartir !
2: Les ordres sont ne pas rentrer sur Terre.
0: La vie sur Terre est possible maintenant ! Regardez cette plante ! Elle est verte, elle est en train de pousser ! C'est bien la preuve que ce qu'il dit est faux !
2: Rien à voir, commandant.
0: Quoi ? Ça a un énorme rapport, justement ! Chez nous, c'est là-bas ! C'est là-bas, Otto ! Et ça ne va pas bien ! Je ne peux pas rester assis à ne rien faire ! C'est ce que j'ai toujours fait ! C'est ce que tout le monde sur ce maudit vaisseau a toujours fait ! Rien de rien !
2: À bord de l'Axiom, vous survivrez.
0: Je ne veux pas survivre ! Ce que je veux, c'est vivre !
2: J'obéis aux directives.
0: Oh !

0: savez, Léa, c'est la première fois qu'une femme m'offre un poulpe. Hein. J'en fais quoi maintenant?
1: Je sais pas.
0: Ah bon?
1: Ramenez-le chez vous et faites-le au courbouillon.
0: Ah oui, c'est une idée, ça. Mais oh, il faut aimer.
1: Vous partez
0: quoi.
1: Quand?
0: Demain, si j'arrive à avoir une place.
1: Oh, c'est dommage. Je vous aurais bien montré les calanques de Piane.
0: Non, mais ceci dit, je peux remettre.

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1: Bonjour à tous, c'est parti pour le Hellfest. Le plus grand festival de métal ouvre ses portes jusqu'à dimanche. 280 000 festivaliers attendus à Clisson pour cette 19e édition. Et elle risque d'être marquée par la chaleur, notamment pour la journée de dimanche où l'on pourrait frôler les 40 degrés. Brumisateurs géants et lances à incendie sont prévus pour rafraîchir les festivaliers. L'événement ce soir, c'est l'hommage à Ozzy Osbourne, figure mythique du métal, mort en juillet 2025. Et face aux fortes chaleurs, le préfet du Maine-et-Loire lui en appelle à la responsabilité. Il précise qu'il ne compte pas interdire des manifestations prévues dans les prochains jours. Plusieurs rendez-vous sont toutefois menacés dans ce département, notamment pour la fête de la musique dimanche. À Angers, l'événement Tous en scène est annulé. À Angers encore, la fin de la grève de la clinique de l'Anjou. Elle a été levée près d'une semaine après le début de la mobilisation, mais les salariés grévistes n'ont pas obtenu les augmentations demandées. Force ouvrière a finalement accepté les propositions de la direction sur l'évolution de la grille salariale. Une nouvelle gardienne pour les Nantaises. Le FC Nantes officialise aujourd'hui le recrutement de Natalia Radkiewicz, la Polonaise de 22 ans. Elle s'engage pour 2 saisons avec le club en remplacement d'Emily Burns, la gardienne canadienne. Le FC Nantes annonce au total le départ de 10 joueuses et précise que la composition de l'effectif pour la prochaine saison sera dévoilée progressivement dans les prochaines semaines. Et puis un opéra sur écran géant à découvrir gratuitement ce soir à Beaupréau, à Segré, à Bouin et dans des dizaines d'autres commune. C'est l'opération Opéra pour tous, menée par l'Opéra de Rennes et Angers Nantes Opéra. Et cette année, c'est Robinson Crusoe qui est présenté. La météo pour finir. Le temps sera partagé entre nuages et éclaircies pour la journée de demain, avec pour les températures, le matin 21 degrés à Saint-Nazaire, 25 à Nantes, 28 à Angers. Ça grimpe encore l'après-midi sur le Maine-et-Loire où des orages pourront revenir. Les éclaircies seront aussi plus nombreuses. Bonne fin de journée sur Sun et rendez-vous très vite pour un nouveau point sur l'actualité.

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1: Mais qu'est-ce que c'est que ça?
2: Normalement, il y a une surprise, là.

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1: Bonsoir à toutes et tous, c'est parti pour le Hellfest, le plus grand festival de métal a ouvert ses portes. 280 000 festivaliers attendus à Clisson jusqu'à dimanche pour cette 19e édition. Et elle risque d'être marquée par la chaleur, notamment pour la journée de dimanche où l'on pourrait frôler les 40 degrés. Brumisateurs géants et lances à incendie sont prévus pour rafraîchir les festivaliers. L'événement ce soir, c'est l'hommage à Ozzy Osbourne, figure mythique du métal, mort en juillet 2025. Et face aux fortes chaleurs, le préfet du Maine-et-Loire lui en appelle à la responsabilité. Il précise qu'il ne compte pas interdire des manifestations prévues dans les prochains jours. Plusieurs rendez-vous sont toutefois menacés dans ce département, notamment pour la fête de la musique dimanche. À Angers, l'événement Tous en scène est annulé. À Angers, encore la fin de la grève de la clinique de l'Anjou. Elle a été levée près d'une semaine après le début de la mobilisation, mais les salariés grévistes n'ont pas obtenu les augmentations demandées. Force ouvrière a finalement accepté les propositions de la direction sur l'évolution de la grille salariale. Une nouvelle gardienne pour les Nantaises, le FC Nantes officialise aujourd'hui le recrutement de Natalia Radkiewicz, la polonaise de 22 ans. Elle s'engage pour 2 saisons avec le club en remplacement d'Emily Burns, la gardienne canadienne. Le FC Nantes annonce au total le départ de 10 joueuses et précise que la composition de l'effectif pour la prochaine saison sera dévoilée progressivement dans les prochaines semaines. Et puis un opéra sur écran géant à découvrir gratuitement ce soir à Beaupréau, à Segré, à Bouin et dans des dizaines d'autres communes. C'est l'opération Opéra pour tous menée par l'Opéra de Rennes et Angers Nantes Opéra. Et cette année, c'est Robinson Crusoe qui est présenté. La météo pour finir. Le temps sera partagé entre nuages et éclaircies pour la journée de demain, avec pour les températures le matin 21 degrés à Saint-Nazaire, 25 à Nantes, 28 à Angers. Ça grimpe encore l'après-midi sur le Maine-et-Loire où des orages pourront revenir. Les éclaircies seront aussi plus nombreuses. Bonne fin de journée sur Sun et rendez-vous très vite pour un nouveau point sur l'actualité.

0: Bonjour à tous et à tous et merci d'être à l'écoute de Son Unique. Nous sommes des lycéens en Irlande en voyage linguistique à Nantes. Je suis Kylan et avec Lara, Niamh et Isabelle, nous allons vous présenter la météo de vendredi 19 juin 2026 depuis le studio de Son à Nantes.
1: Demain matin, après plusieurs jours de soleil, le ciel sera voilé sur la région bois très nuages, dans le sud des prés de la Loire.
2: Côté thermomètre, il fera entre 20 et 22 degrés sur la côte atlantique, 25 degrés à Rezay et Montaigu, 28 à Laval et 29 degrés à Cholet, La Flèche et Le Mans.
3: L'après-midi, le ciel s'éclaircira sur le département de Loire Atlantique, Vendée et Maine et Loire. Mais attention, car des risques d'averses et d'orages sont à prévoir sur le département de la Sarthe. Alors prudence.
0: Les températures elles seront toujours chaudes et attendront les 27 degrés à Châlons et Nantes, 29 à Châteaubriant et Ernie, 33 à Angers et La Ferté-Bernard et 36 degrés de côté de Saumur.
1: Et à Port-Répal, la fête Elfes commence dès ce soir à Clisson, mais pour les auditrices et auditeurs de Son, bande de musique extrême qui n'aurait pas de ticket, nous avons une solution.
2: Sachez que demain, vendredi 19 juin, le groupe Metallica jouerait au Dublin à la Viva Stadium. Une belle alternative à Hellfest et l'occasion de visiter l'Irlande.
3: Exactement. Et pour rappel, Metallica, c'est ça.

0: Alors, vous êtes en train de réserver des billets pour Dublin, je suis sûr.
1: Pensez-nous à manger ce week-end, il y a la fête de la musique. On peut partout en France, mais aussi en Irlande, vous le savez?
2: Bref, en attendant, le concert est pour terminer cette météo. Demain à Nantes, le soleil se lèvera à 6h10 pour se coucher à 22h05. Très bonne journée à la côté de son unique.

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1: Bonjour à toutes et à tous. Heureux de vous retrouver sur Sun à la découverte ou redécouverte d'artistes laissés sur le chemin de l'oubli. Breton est à la fois le nom d'un collectif de musiciens, celui d'un large et fort tonique projet scénique et d'un séduisant premier album. Ne cherchez pas dans la notation, transcrite en lettres majuscules, chacune suivie d'un point, la signification d'un quelconque sigle, mais au-delà d'un reconnaissable effet graphique, l'expression d'une pleine affirmation identitaire, ici enracinée principalement selon l'axe Nantes-Rennes, mais aussi en pays de l'Orient. C'est en effet suite à une rencontre au Festival Interceltique de l'Orient et à l'initiative du groupe nantais Kervegans que le collectif breton a été créé en 2019 avec les musiciens rennais de Digresque. L'association des deux formations a été rejointe par le sonneur depuis près de 20 ans du groupe lorientais Soldat Louis et encore une fois côté nantais et breton, pionnier du rock celtique en ce 5e département armoricain par Gueltaz à deux, ex-chanteur et guitariste du légendaire et spécifique groupe de rock celto-finnois EV qui a éteint ses amplis en 2007. L'idée est de proposer un projet musical fédérateur aux influences alternativement traditionnelles ou rock souvent conjointes. Il s'agit aussi de présenter au public le plus large une fresque musicale intergénérationnelle, issue d'un répertoire composé de traditionnels et de reprises issues ou non du répertoire celtique. Le tout dans une version rock, voire punk rock, toujours festive et ô combien énergisante. Citons pour référence inspirationnelle les groupes de punk celtique américains Flogging Molly et Dropkick Murphys, les américano-irlandais Young Dubliners, les irlandais de Dubliners, le groupe de hard rock australo-britannique AC/DC et les bretons Alan Stivell, Soldat Louis, Armen, Eve, sans oublier bien évidemment Kervegans et Digresque. Le morceau que j'ai choisi de vous faire écouter, Aon, est extrait de leur premier album éponyme sorti en 2023. En espérant que les oubliés ne le soient plus, je vous salue et vous dis à bientôt.

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1: Bonsoir à toutes et tous, c'est parti pour le Hellfest. Le plus grand festival de métal a ouvert ses portes. 280 000 festivaliers attendus à Clisson jusqu'à dimanche pour cette 19e édition. Et elle risque d'être marquée par la chaleur, notamment pour la journée de dimanche où l'on pourrait frôler les 40 degrés. Brumisateurs géants et lances à incendie sont prévus pour rafraîchir les festivaliers. L'événement ce soir, c'est l'hommage à Ozzy Osbourne, figure mythique du métal, mort en juillet 2025. Et face aux fortes chaleurs, le préfet du Maine-et-Loire lui en appelle à la responsabilité. Il précise qu'il ne compte pas interdire des manifestations prévues dans les prochains jours. Plusieurs rendez-vous sont toutefois menacés dans ce département, notamment pour la fête de la musique dimanche. À Angers, l'événement Tous en scène est annulé. À Angers encore, la fin de la grève de la clinique de l'Anjou. Elle a été levée près d'une semaine après le début de la mobilisation, mais les salariés grévistes n'ont pas obtenu les augmentations demandées. Force ouvrière a finalement accepté les propositions de la direction sur l'évolution de la grille salariale. Une nouvelle gardienne pour les Nantaises. Le FC Nantes officialise aujourd'hui le recrutement de Natalia Radkiewicz, la Polonaise de 22 ans. Elle s'engage pour 2 saisons avec le club en remplacement d'Emily Burns, la gardienne canadienne. Le FC Nantes annonce au total le départ de 10 joueuses et précise que la composition de l'effectif pour la prochaine saison sera dévoilée progressivement dans les prochaines semaines. Et puis un opéra sur écran géant à découvrir gratuitement ce soir à Beaupréau, à Segré, à Bouin et dans des dizaines d'autres communes. C'est l'opération Opéra pour tous menée par l'Opéra de Rennes et Angers-Nantes Opéra. Et cette année, c'est Robinson Crusoe qui est présenté. La météo pour finir. Le temps sera partagé entre nuages et éclaircies pour la journée de demain avec pour les températures le matin 21 degrés à Saint-Nazaire, 25 à Nantes, 28 à Angers. Ça grimpe encore l'après-midi sur le Maine-et-Loire où des orages pourront revenir. Les éclaircies seront aussi plus nombreuses. Bonne fin de journée sur Sun et rendez-vous très vite pour un nouveau point sur l'actualité.

0: Eh, fallait pas le menacer, bon Dieu! Mes chefs, c'était pour l'obliger à conduire!
1: Oh là là là là là là!
0: Mais faut arrêter ça, on va se tuer!
2: Laissez-moi faire, chef!
1: Pourquoi, tu t'y connais?
2: Ben, un peu. Papa était chauffeur de locomotive. Il m'emmenait souvent avec lui.
1: Bon, alors, la fin!
2: Ben oui, mais j'étais petit, hein? Non, c'est pas ça. Ça, c'était « Touche pas à ça, petit con ». Ça aussi, c'était « Touche pas à ça, petit con ». Chef, c'est ça.
1: Donc ça, c'est pas le frein, ça.
2: Ah non, ça c'est le sifflet. Parce que chaque fois qu'il m'emmenait avec lui,
1: mais il disait... Essaye de te rappeler, mon Dieu, le frein.
2: Le frein. Où vous êtes, chef?

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1: Bonsoir à toutes et tous, c'est parti pour le Hellfest. Le plus grand festival de métal a ouvert ses portes. 280 000 festivaliers attendus à Clisson jusqu'à dimanche pour cette 19e édition. Et elle risque d'être marquée par la chaleur, notamment pour la journée de dimanche où l'on pourrait frôler les 40 degrés. Brumisateurs géants et lance à incendie sont prévus pour rafraîchir les festivaliers. L'événement ce soir, c'est l'hommage à Ozzy Osbourne, figure mythique du métal, mort en juillet 2025. Et face aux fortes chaleurs, le préfet du Maine-et-Loire lui en appelle à la responsabilité. Il précise qu'il ne compte pas interdire des manifestations prévues dans les prochains jours. Plusieurs rendez-vous sont toutefois menacés dans ce département, notamment pour la fête de la musique dimanche. À Angers, l'événement Tous en scène est annulé. À Angers, encore la fin de la grève de la clinique de l'Anjou. Elle a été levée près d'une semaine après le début de la mobilisation, mais les salariés grévistes n'ont pas obtenu les augmentations demandées. Force ouvrière a finalement accepté les propositions de la direction sur l'évolution de la grille salariale. Une nouvelle gardienne pour les Nantaises, le FC Nantes officialise aujourd'hui le recrutement de Natalia Radkiewicz, la Polonaise de 22 ans. Elle s'engage pour 2 saisons avec le club en remplacement d'Emily Burns, la gardienne canadienne. Le FC Nantes annonce au total le départ de 10 joueuses et précise que la composition de l'effectif pour la prochaine saison sera dévoilée progressivement dans les prochaines semaines. Et puis un opéra sur écran géant à découvrir gratuitement ce soir à Beaupréau, à Segré, à Bouin et dans des dizaines d'autres communes. C'est l'opération Opéra pour tous menée par l'Opéra de Rennes et Angers Nantes Opéra. Et cette année, c'est Robinson Crusoe qui est présenté. La météo pour finir. Le temps sera partagé entre nuages et éclaircies pour la journée de demain avec pour les températures le matin 21 degrés à Saint-Nazaire, 25 à Nantes, 28 à Angers. Ça grimpe encore l'après-midi sur le Maine-et-Loire où des orages pourront revenir. Les éclaircies seront aussi plus nombreuses. Bonne fin de journée sur Sun et rendez-vous très vite pour un nouveau point sur l'actualité.

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4: Bonsoir et bienvenue sur Sun. Vous nous écoutez le son unique tous les jeudis soirs, c'est les soirées rock bien sûr. On est en direct jusqu'à 21h pour une heure de rock progressif. On remercie le Kid pour cette belle playlist qui a été consacrée ce soir au Hellfest. Et oui, il y en a peut-être d'ailleurs qui nous écoutent sur le site. Voilà, vous aurez chaud pour ce festival, bon courage. En tout cas, voilà, c'est parti pour une heure de direct et de rock progressif donc. Et puis vous retrouverez à 21h Flamme et Paillette. On va démarrer, alors ça a été un peu souvent le cas cette saison malheureusement. Mais encore une disparition. En même temps, quand on écoute du rock prog et notamment des années 70, il ne faut pas trop s'étonner quand même, hein, le temps passe. D'ailleurs, aujourd'hui, c'est une date importante, 18 juin. Il y a l'appel, bien sûr, et puis il y a l'anniversaire de Maca. Voilà, j'ai oublié de l'envoyer une petite carte, donc je le salue. S'il m'écoute, on ne sait jamais, on peut rêver. 84 ans quand même aujourd'hui, monsieur Maca. Bref, donc je dis une petite triste nouvelle, puisqu'on a appris cette semaine la disparition de Dee Palmer. Alors, Dee Palmer, c'est quelqu'un qui était arrangeuse chez Jethro Tull, claviériste d'ailleurs. Dee Palmer qui est né en fait David Palmer mais qui a suivi une réassignation sexuelle en devenant Dee Palmer en 2003 officiellement, ce qui fait qu'au niveau des crédits on la trouve sous les deux prénoms, mais elle a démarré sa carrière de formation classique en plus, donc c'est bien en rock prog, on aime bien quand même les pointures instrumentistes, et donc elle a commencé en 68 hein, sur le premier album de Jethro Tull, This Way, avec voilà, une collaboration d'arrangeuses qui se poursuivra sur chaque album jusqu'à ce qu'elle intègre finalement, alors, petit à petit elle prendra des galons en devenant clavieriste, co-clavieriste en tout cas, du groupe, jusqu'à intégrer officiellement Jethro Tull dans les années 70. Le premier album, c'est Song from the Wood en 77, et puis le dernier auquel elle participera sera Stormwatch en 79. Et puis au-delà de Jethro Tull, moi qui suis fan de Yes, je retiendrai aussi sa collaboration sur l'album de Yes, l'album Music of Yes, qui est une version symphonique hein, des plus grands tubes, tubes rock progressif, des grands morceaux de Yes avec Steve Howe également à la guitare, John Anderson qu'on retrouve sur quelques pistes au chant, et puis Bill Bruford qui était revenu faire son apparition pour l'occasion, et c'est elle, hein, Dee Palmer, qui avait arrangé cette version orchestrale du London Symphonic Orchestra, donc de la musique de Yes, un album que je vous recommande si vous aimez Yes, c'est très bien fait. Voilà, donc hommage à Dee Palmer, on va l'écouter, elle et ses camarades, Ian Anderson bien sûr, de Jethro Tull, dans cet album, son ultime album Stormwatch qui est paru en 79. On va ressortir les vieux fantômes, All Ghosts, Jethro Tull, hommage à Dee Palmer sur Sun.

Qu'est-ce que c'est bon ça, Timeless. Je vous avais déjà passé Timeless il y a quelques mois avec cet album, premier album The Wolf of Time, paru donc cette année. C'était Waiting Time, Timeless. Alors c'est une sacrée histoire parce que ce sont deux amis qui ont écumé des scènes un peu chacun de leur côté en fait, hein, mais il y en a un qui est parti aux USA, Tim Taylor, et puis Lee Shaw est resté en Angleterre. Lee Shaw, c'est lui qu'on entend derrière et qui a écrit l'album. Voilà, un album un peu confidentiel quand même, donc je vous engage à aller voir après le direct sur la plateforme de Sun, le son unique .com, à la page d'Anaroc. Vous avez plein d'infos, peut-être trop. En tout cas, vous prenez ce que vous voulez, notamment les liens vers Timeless pour trouver l'album. Je vous le recommande franchement. Et j'en profite pour saluer Becky. C'est la fin de saison, donc on remercie les partenaires. Mon agent infiltré au Royaume-Uni qui m'a quand même pas mal aidé à nouer pas mal de contacts avec des musiciens comme ça, un peu confidentiels en France, à l'instar donc de Lee, à qui je dédie le prochain titre, Family. Je sais qu'il est fan de ce titre, The Weather Answer. C'est extrait de Family Entertainment en 69. Eh bien, Lee, c'est pour toi. Becky traduira. Voici Family sur Sun.

Ah, je ne fais pas plaisir qu'à Lee Shaw en proposant ce titre de Family, je me fais plaisir aussi. J'adore la voix de Roger Chapman. Roger Chapman, j'ai découvert, pas à ce moment-là, hein, Family Entertainment, c'est sorti en 69, c'est le deuxième album du groupe. Et n'en déplaise aux kids, j'étais encore un peu vert en 69, donc j'ai découvert beaucoup plus tard sur l'album Crisis de Michael Field en 83. Et d'ailleurs, Roger Chapman interprète des titres, enfin le titre qu'il a chanté, Shadow on the Wall pour Michael Field, dans le cadre d'un tribute à un groupe qui s'appelle Opus One, qui sévit en Espagne, uniquement en Espagne malheureusement, toute l'Espagne mais qu'en Espagne, à l'instar d'autres chanteurs du maestro comme Maggie Healy, Anita Garland ou Barry Palmer, et même la fille de Kevin Ayers, hein, qui participe à ses concerts. Voilà, c'est très qualitatif et ça reprend comme ça toute la carrière de Michael Field, et on a pu voir cette année sur scène, donc dans ce Opus One, Roger Chapman reprendre Shadow on the Wall. Et puis bah, c'est après que j'ai découvert un peu le parcours de Roger Chapman au sein de ce groupe, évidemment, Family. Mais tout ça, c'est une autre histoire, comme le disait si bien le philosophe Gérard Blanc. Voici Richard Anthony Bean. Alors, c'est un titre particulier, c'est Luminous, je vous l'ai passé il y a quelques mois. Cet extrait de l'album Geostrophic Pathway, c'est pas facile à dire, de Richard Anthony Bean, qui est sorti en toute fin d'année dernière. Et ce titre a été ressorti donc cette année en single avec la collaboration de Paul Landry, voilà, guitariste, arrangeur, et qui donc apporte sa petite touche, la guitare, sur ce titre très très aérien. On est dans la musique aérienne qu'on appelait il y a un certain temps en New Age, donc du roi des claviers là-bas, Richard Anthony Bean. Tout ça, c'est la même famille, hein, que je salue et que je remercie d'être fidèle à Maroc, là-bas de l'autre côté de la Manche. Richard Anthony Bean, Luminous sur Sun.

Mes bien chers frères, mes bien chères sœurs, vous écoutez à Maroc, on est en direct, il est 20h29, vous êtes sur Sun. C'était les Spokesbirds avec ce I Wouldn't Let It Go, extrait de l'album Octane. Alors Octane, c'est le 8e album du groupe, c'est également le nom d'un hydrocarbure, il y a une sorte de 8 atomes de carbone, après je sais pas la suite, hein, j'ai pas tout révisé, et c'est sorti en 2005 cette histoire-là, voilà, un rock progressif au son plus direct, hein, plus accessible pour les Spokesbirds. À ce moment-là, on va revenir en France avec un groupe qui nous vient de Tours, qui s'appelle Élément. Je vous ai présenté un premier extrait il y a quelques semaines, quelques mois, de leur premier album qui s'appelle Nouvelle Ère, qui est paru en 2023. Voilà, donc on va se réécouter une bonne tranche de cet album qui s'appelle D'Or, en sachant que Élément sera dans la région nantaise puisqu'il se produira au Floride à Nantes, donc le 26 juin dans le Prog Night. Tous les liens, bien sûr, sur lesonunique.com.

Allez, comme il fait un peu trop chaud, je vous emmène en Sicile. Par qui fait meilleur là-bas en ce moment, c'est quand même curieux ça. C'était Alcantara sur Sun, un groupe qui sort son deuxième album Tamam Shud, enfin qui a sorti en 2025 son deuxième album Tamam Shud. On s'est écouté l'extrait Distant Star, un album qui s'écoute de préférence, qui se réécoute, hein, il faut l'apprivoiser. Alors croisement rock-prog, psychedelic blues, ils citent parmi leurs influences Pink Floyd ou Riverside, hein, excusez du peu quand même. Voilà, donc hein, vous l'avez compris, un disque qu'il faut s'écouter de façon immersive, au casque par exemple, c'est une expérience, hein, on n'écoute pas ça comme une compile en faisant son ménage. Demain, juste demain vendredi, sortira l'album live, le premier album live du groupe, Alcantara Live tout simplement, on peut pas le louper, ça sort demain, ça va peut-être occuper mon été, on en reparlera peut-être si tout va bien à la saison prochaine. Et ça tombe bien parce que Femmes et Paillettes m'informe que l'émission de ce soir sera assez space rock quand même, donc on reste dans le thème. Petite musique de Western Spaghetti, là qu'on parle d'Italie. C'est un extrait de troisième album de The Alan Parsons Project en 1978, Can't Take It With You. Le groupe qui prenait à ce moment-là un virage un petit peu plus pop, même s'il y avait encore des bons sons prog, hein, mais voilà, qui se confirmera ce son plus pop dans les années 80, tout en restant une production qualitative. Hein. Faut pas oublier qu'il était Alan Parsons quand même, hein. Il était derrière la console de Dark Side of the Moon, donc forcément ça le fait sur le CV, quoi. C'est inspiré d'ailleurs peut-être des pyramides de Gizeh qui ont arboré la pochette de Dark Side pour le concept de cet album Pyramide 78. The Alan Parsons Project, Amarok sur Sun, jusqu'à 21h.

Quel groove! Et c'est Nantais, messieurs, dames. Ressac, on les accueille ici, on est fiers de les avoir accueillis dans le Sun Music Addict hein, il y a quelques mois maintenant. Ressac, vous pouvez d'ailleurs trouver sur lesonic.com ce Sun Music Addict qui leur a été consacré avec la vidéo. C'était un extrait donc de leur premier EP, et on peut les féliciter pour ce premier EP fort réussi. Il s'appelle, alors le titre qu'on vient d'écouter s'appelle Tides. Le premier EP est éponyme. Et voilà, donc bravo à Simon, Charles, Nicolas et Ewen qui sont derrière cette jolie fusion introspective. Voilà, c'est extrait excellent. Et si vous voulez aller plus loin, n'hésitez pas, ils sont au Ferrailleur, c'est mardi soir, au Ferrailleur, ils sortent de résidence, donc le 23 juin, pour écouter tous les titres de l'EP certainement, et puis plein d'autres choses, j'imagine. Ressac sur Sun, qu'on a toujours plaisir à écouter, vous trouverez bien sûr les liens vers le groupe sur la plateforme lesonunique.com à l'issue du direct de cette émission à Maroc, qui va bientôt se terminer. Ben oui, toutes les bonnes choses ont une fin. Et on va terminer cette émission du côté de l'Angleterre avec un groupe que j'ai passé il n'y a pas longtemps aussi. C'est sorti ça au mois de mai, mais j'aime tellement que je vous remets une autre tranche également de cette galette de Paradox Twin. Leur nouvel album s'appelle A Romance of Many Dimensions, et donc c'est sorti cette année, au mois de mai, je vous le disais, groupe anglais. Premier album en 2018, hein, qui a été acclamé par la critique à juste titre. Il a été repéré d'ailleurs par John Mitchell qui vient du groupe Arena notamment, et qui produit cet album A Romance of Many Dimensions. Voici If Else, troisième album de The Paradox Twin sur Sun, dans un Maroc.

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2: Eh bien, nous reviendrons d'ailleurs la semaine prochaine à partir de 20h pour notre dernier direct. Bah oui, toutes les bonnes choses ont une fin. Pour notre dernier direct de cette saison 2025-2026. D'ici là, passez une belle semaine. Faites attention, il va faire chaud, donc il faut vous hydrater. Je pense notamment aux métalleux et autres qui se trouvent du côté de Clisson pour le Hellfest. Et puis bien sûr, je pense pour les spectateurs et les musiciens courageux de la fête de la musique. J'en vois deux autour de moi, donc bon courage les gars. Justement, Flamme et Paillettes, c'est dans quelques secondes maintenant avec je crois une émission un petit peu space rock, donc voilà, restez si vous aimez à Maroc, vous devriez ne pas trop être perdu avec Flamme et Paillettes qui vous offre également leur dernière de la saison si je ne m'abuse. Nous on se retrouve donc la semaine prochaine, passez donc une bonne fin de semaine, n'oubliez pas que tous les liens vers les artistes diffusés ce soir, un peu plus d'explications que ce que j'ai le temps de vous dire à l'antenne, tout ça est disponible sur la plateforme lesonunique.com dans la rubrique de l'émission à Maroc. Bonne soirée, bonne fin de semaine sur Sun, à jeudi.
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0: Ciao les auditeurs de Sun, le son unique. On est le 18 juin, c'est l'appel aujourd'hui. Il y avait plein de fleurs devant la statue du général en ville. Là, c'était beau. Moi, ça a réveillé un élan patriotique. J'avais envie de tuer des nazis ce soir. Comment ça va, Clem?
1: Brûlez-les tous.
2: Ça va super.
0: Alors, Thierry, il l'a annoncé. Hein, c'est la dernière pour Flamme et Paillettes pour cette saison.
1: C'est ça.
0: On est calé sur un petit peu le rythme scolaire chez Sun, le son
1: c'est,
0: unique.
1: C'est un peu ça. Pour la dernière, on va faire un tour dans l'espace, hein, parce qu'il doit faire un peu plus frais, je pense, dans l'espace. Je crois qu'il fait même très froid. Donc, ça dépend où t'es, quoi. Mais
0: personne ne t'entendra crier.
1: Non. Par contre, on peut entendre du rock dans l'espace, d'où le space rock.
0: Thématique Space Rock ce soir. Le nom de code de l'émission, c'est d'ailleurs See you in space, cowboy. C'est une phrase tirée d'une magnifique série manga des années 90-2000, Cowboy Bebop. Je sais pas, Clem, si c'était à la ref parce que t'es plus jeune que moi.
1: J'ai pas la ref.
0: Énorme manga magnifique et la BO est fantastique. Si vous ne connaissez pas, chers auditeurs, foncé. Donc ce soir, effectivement, on va parler de space rock. Pourquoi ? Parce que un des plus marquants groupes français en rock un peu indé de ce début de 21e siècle, c'est Slift, et c'est quand même une sacrée fierté de les avoir chez nous. C'est des Toulousains, ils ravagent tout. On va en parler un peu plus tard dans l'émission, mais voilà. Donc on va parler de Slift, qui vient de sortir un nouvel album qui s'appelle Fantasia sur Sub Pop Records, s'il vous plaît. Ça nous a donné envie de partir un petit peu dans l'espace pour cette dernière émission. On l'a fait qu'à deux ce soir, hein, Clem, on est que
1: ouais,
0: toi et moi.
1: Ça fait plaisir.
0: Ouais, c'est bien, c'est cool de finir comme ça tranquille.
1: Fini en beauté.
0: En plus, il y a la clim à Sun.
1: Là, c'est vrai qu'on est vachement au frais. Mais on pense que si vous nous écoutez en voiture, il y a moyen que vous mettiez la clim à fond. Si comptez que vous ayez une clim dans votre voiture, ce qui n'est pas donné à tout le monde. En vrai, après, ça devient de plus en plus la norme, je pense. Mais
0: ouais, en plus, avec les zones de faible émission, c'est. Bref.
1: Ouais.
0: On va, avant de parler de space rock et de partir dans l'espace, on va écouter tout de suite un morceau d'actu avec un groupe qui nous vient de Bordeaux qui s'appelle Gu, je pense que ça se prononce Gu, ça s'écrit G-U-U. Le titre, c'est Why en anglais, W-H-Y. C'est 3 minutes 29 de très chouette plaisir. On écoute Gu tout de suite.

0: Voilà, c'était Gu dans le son unique. Vous écoutez Flamme et Paillettes. Je sais pas si vous m'entendez bien. Vous m'entendez bien? Tu m'entends bien, Clem?
1: Ouais, yes. Nickel.
0: Donc, Gu, c'est un Ben qui nous vient de Bordeaux. C'est des Français. Moi, je trouve ça hyper chouette comme son.
1: Carrément.
0: J'aime bien un petit côté un peu dans la voix. Je trouve un petit côté un peu limite, un peu enfantin que j'aime bien.
1: Ouais, carrément, de ouf.
0: Ça m'a fait penser un peu au groupe aux Américains de Fiddler. Bon, qui est un groupe plus
1: trop. C'est vrai qu'il y a Fiddler. Il y a aussi une vibe très garage, beaucoup plus à la Wine Lips. Ça m'a fait penser à ça direct. Genre hyper sec, hyper tight, et en même temps avec une grosse énergie et des thèmes très catchy.
0: Donc le groupe est de Bordeaux, ils ont sorti un EP en 2024. Là c'est un single qui vient de sortir et qui s'appelle Why. J'espère que c'est précurseur d'un album. Bref, c'est un groupe vraiment à checker. J'ai vraiment très envie de les voir en live. Je pense que c'est très très très cool. Toi Clem, tu nous mets une actu mais qui va embrayer sur notre thématique
1: du soir. Exactement. On est sur une chronique hybride. Je vais parler d'un groupe portugais qui s'appelle Travo. Ils viennent du nord du Portugal, à Braga. Ils ont déjà sorti un album qui a fait beaucoup de bruit. C'est peut-être un des groupes les plus excitants de la scène, on va dire. Heavy Psych, Space Rock.
0: Ouais, Space Rock.
1: C'est de la scène actuelle. Et eux, ils ont une approche en plus de ça qui est aussi très liée, on va dire, à la scène garage plus brute actuelle. Il y a sur certains passages, apparemment, pour ceux qui ont eu la chance de l'écouter jusqu'à présent, en tout cas, c'est ce que eux ont dit récemment en interview dans Pitchfork. Il y a dans ce nouvel album aussi une petite touche de thrash metal. En tout cas, c'est une musique qu'ils ont beaucoup saignée, en particulier Slayer. C'est une référence qu'ils citent assez souvent, qui a pas forcément à voir avec leur inspiration première, qui vient à la fois de la scène garage psych des années 2010 et la scène psyché et crowd des années 70. Ils citent aussi Unquiet, par exemple. Mais en tout cas, c'est un groupe dans lequel on retrouve énormément de longues montées psychédéliques, des riffs qui sont hyper lourds. Et ils sortent un album en octobre. Ils ont sorti un single la semaine dernière, donc la thématique tombait à pic.
0: Impeccable.
1: Leur prochain album s'appelle Wasteland. Et on va tout de suite écouter le morceau Burial.

0: Nous sommes actuellement totalement en lévitation à l'écoute de ce super morceau du groupe portugais Travaux. C'était ultra lourd et c'était quand même space. Enfin, je trouve que tout en étant assez violent et assez radical dans l'esprit rock, on retrouve quelque chose d'un peu hypnotique dans les effets, dans la frénésie du jeu, dans la répétition. Il y a les parties de guitare, je les trouve hyper créatives, la manière dont ils introduisent la guitare. Il y a un moment qui t'a fait penser justement à Slayer.
1: Bah oui, tu les as cités en influence, ouais. C'est vrai qu'il y avait un moment qui était vraiment un peu trash metal où t'as vraiment la grade qui tape, quoi.
0: Bah, de ouf.
1: Le tempo est très rapide, hein. C'est carrément. Quand même assez rapide.
0: Ça a l'air de jouer ultra bien. Oui. Si tu veux voir le rendu live de ce band, ils ont fait une session KIXP,
1: ah ouais, quand même.
0: Transmusicale.
1: Ok.
0: Il y a genre un an.
1: Ok.
0: Voilà. Et qui est ultra cool. Qui est vraiment ultra cool, mais dans un set qui me paraît plus psyché et moins space que ce qu'on vient d'écouter.
1: Bah là c'était quand même assez vénère. Alors on parle de space rock, alors les étiquettes c'est toujours un petit peu difficile dans la musique, c'est surtout les gens qui en parlent plus que les gens qui en font qui les utilisent.
0: Bah nous on en parle beaucoup.
1: Bah forcément, bah, nous on est.
0: On adore les étiquettes.
1: On est à la radio, on est derrière le micro, donc on essaie de les utiliser. Donc le space rock, c'est moi je dirais que c'est un style qui a été créé plus dans les années 60-70 avec un peu cette vibes
0: carrément.
1: Des groupes psychés.
0: Alors pour moi en fait le space rock, c'est la, en fait c'est, enfin bah, alors c'est un point de vue très subjectif, là on est vraiment sur quelque chose de personnel.
1: On improvise
0: moi,
1: l'émission
0: pour,
1: hein.
0: Alors j'improvise pas tant que ça parce que c'est des musiques que j'ai beaucoup écoutées, donc
1: oui,
0: je pense qu'il y a du vrai là dedans genre pour moi en fait c'est le tournant 71-72, c'est l'album Middle de Pink Floyd, et en fait c'est le moment où le psyché devient le prog. Et il y a une espèce de période comme ça où c'est aussi Anquiet qui explose et plein de groupes du genre et qui vont vraiment définir une esthétique particulière et qui sont en fait un peu les prémices du rock progressif, on va dire plus mainstream produit que le rock d'avant. Et j'ai l'impression que voilà, il y a un moment particulier.
1: Donc pourtant, plutôt les Pink Floyd qui auraient lancé ce mouvement. Après, si on regarde un peu plus loin, on peut même classer certains morceaux des Beatles dans cette vibe-là. Du moment que ça a été un peu psychédélique, où les gens ont commencé.
0: Pour moi, le space, c'est pas forcément lié au psychédélique.
1: C'est le voyage, quoi.
0: Ouais, mais c'est le voyage, mais ça se résulte aussi dans la répétition des morceaux. Faut que ce soit des morceaux répétitifs, quoi. Okay. Avec des trucs qui te rentrent dans la tête et dans lequel il y a aussi un rapport à la saturation. C'est pour moi quelque chose qui est constitutif de genre musical.
1: Ok, très bien.
0: Je sais, subjectif. J'ai dit,
1: Après moi la saturation pas forcément, tu vois, le monde de l'espace c'est quelque chose que j'associe beaucoup par exemple aux arpégiateurs. C'est répétition de notes de synthé.
0: Ah oui, carrément.
1: Arpégié, tu vois.
0: Ouais, mais alors,
1: avec des grosses nappes derrière planantes et un.
0: Ouais. Ouais, mais par exemple le. Oui, mais ça peut s'apparenter.
1: Qu'a fait Pink Floyd, hein, d'ailleurs.
0: Ça peut s'apparenter à de la saturation quand ça tend sur des trucs un peu acides. Je sais pas.
1: On vous met un gros tunnel, les auditeurs de Flamme et Paillettes. J'espère que vous kiffez ça.
0: C'est en même temps, c'est vrai que space rock, ça peut vouloir dire plein
1: tout
0: de choses.
1: N'importe quoi. Ouais.
0: Après, ça définit quand même quelque chose de particulier. Moi, j'ai l'impression, comme je te disais avant, il y a un tournant au début des années 70 qui définit quand même une esthétique.
1: Le leitmotiv de la musique, c'est quand même de vous satelliser sur Namek. Alors pourquoi on a dit space rock ce soir? Parce que Slift, donc comme je le disais en intro, un des groupes français les plus marquants de ce début de 21e siècle, vient de sortir un nouvel album qui s'appelle Fantasia, qui était assez inattendu en fait, hein. Ils ont sorti les premiers singles, moi je m'y attendais pas du tout. On en a écouté un ici avec Manu de Butcher Experience il y a déjà peut-être un mois et demi, Manu que je salue d'ailleurs. Et là l'album entier est sorti et Slift, vraiment, bah, j'ai envie de les mettre dans la définition actuelle de qu'est-ce que c'est un groupe de space rock. C'est eux, parce que c'est vraiment le grand voyage, quoi. Et j'ai envie qu'on écoute tout de suite un morceau qui m'a beaucoup plu dans l'album qui est sorti là il y a la semaine dernière, il me semble. C'est le morceau qui s'appelle Corrupted Sky. Donc on est dans cette thématique de l'espace et du ciel. On écoute tout de suite Slift sur Flamme et Paillettes.

0: Vous êtes sur Sun, vous écoutez l'émission Flamme et Paillettes. C'était le groupe Slift avec le morceau Corrupted Sky qui vient de sortir sur l'album Fantasia, album wow, incroyable sur le label Sub Pop.
1: Donc carrément, album très expérimental. Pour le coup, c'est vraiment un voyage. Il nous propose un album concept, quoi.
0: On est vraiment dans l'espace. On est. On avait déjà écouté du coup avec Manu le morceau avec les Wings là.
1: Je l'ai plus en tête, mais oui, le premier single.
0: Le deuxième single qui est sorti, moi, c'est peut-être mon morceau préféré de l'album, le jour de l'exécution. Slift, on en a déjà parlé, on l'a déjà écouté dans l'émission, mais on en remet une couche pour cette dernière émission de l'année dans Flamme et Paillettes.
1: Carrément.
0: Parce que vraiment, pour moi, c'est un des groupes les plus... qui arrive à imprimer leurs pattes, qui arrive à avoir une couleur qui leur est propre. On va écouter.
1: C'est surtout qu'ils parlent d'une formule qui est ultra kiffante et dans laquelle ils excellaient de ouf. Et c'est pour ça qu'on va passer ce qu'on va passer juste après, c'est-à-dire vraiment la base du groupe qui était vraiment dans une direction artistique peut-être plus établie, plus évidente.
0: En fait, voilà. Donc, Slift, il faut le dire. Donc, c'est un groupe qui s'est créé, un trio qui s'est créé, il me semble, dans les années 2016. Si je dis pas de bêtises,
1: ouais,
0: c'est
1: peut-être un peu avant, je pense.
0: C'est deux frères toulousains. Les frères Fossa qui ont trouvé un batteur, ils étaient ensemble dans une école de Zik à Toulouse. Ils créent le projet. Les premiers EP albums, c'est du rock garage psych. Un peu,
1: on va passer là-dessus. Après, tu sens qu'il y a quand même cette appréciation de faire durer les trucs de côté space aussi dans l'espace, enfin, dans le fait de mettre des espaces, c'est-à-dire beaucoup de répétitions, mais aussi beaucoup de parties où ils jouent pas forcément, juste ils tapent la note. Il y a un truc très ivide dès le début, quoi.
0: Bah, tu sens que c'est un groupe qui a un potentiel de ouf dès le début. Moi, j'ai eu la chance de les voir en Camargue il y a des années. C'était vraiment le début du projet, j'avais trouvé ça fou. Mais ils étaient vraiment dans cette vibe un petit peu garage psych. Tu sens, il y a une grosse inspi King Gizzard. C'est le moment où King Gizzard explose en plus.
1: Ouais, à fond.
0: Les années où King Gizzard est dingo.
1: Mais c'est marrant de voir d'où ils sont partis. Pour voir vers où ils vont

0: fantastique à tout point. Ouais. Rien que la pochette est magnifique et c'est là
1: et
0: vraiment.
1: Qui est moins expé que ce qu'ils font maintenant quand même. Qui est plus. C'est l'entre deux quoi.
0: C'est moi le... pour moi c'est à partir de Human où vraiment ils vont trouver leur son, leur manière de produire leur son où vraiment ça va prendre de l'ampleur. T'écoutes le disque, t'écoutes. Le morceau qu'on va écouter après, c'est un des premiers albums. Tu vas voir que dans la prod, c'est quand même moins impactant, moins massif. Des Human, c'est vraiment très très très bien produit. Ils explosent grâce à une session KXP qui est filmée en France, il me semble, à la montagne en plus, je crois.
1: Au Transmusical.
0: Ils explosent complètement. Ils sortent Human, c'est une folie. Derrière, ils sortent Ilion sur Sub Pop, qui est un label mythique.
1: En fait, après, dans Human, pour moi, là, il y a une vraie différence entre ce qu'on va écouter juste après, qui s'inscrit vraiment dans la veine esthétique de la musique de maintenant. Human, ils ont vraiment un parti pris de on va dans les années 70 à fond, dans un délire beaucoup plus vivant, peut-être un peu plus métal aussi, enfin genre dans quelque chose en tout cas de plus radical, de moins noyé dans des effets et des arrangements à tout va. Et par contre, Human, c'est un enchaînement de tubes. T'écoutes une fois un morceau, tu l'as dans la tête toute la journée. C'est ça qui est assez impressionnant.
0: La dernière piste de Human est un morceau assez presque, j'ai envie de dire, entraînant, assez joyeux. Ouais. Il y a d'ailleurs une vidéo live, un des plus beaux lives que je pourrais vous recommander de voir sur les internets, où en fait la caméra est placée derrière le groupe. Et en fait, tu vois le groupe de dos et tout le public du premier rang. Et en fait, tu peux voir l'émotion que procure Slift aux gens qui sont.
1: C'est ultra intense.
0: Cette vidéo, c'est vraiment une des plus belles.
1: Ils passent au Stérolux, on a noté la date ou pas, Val?
0: Alors, ils vont passer en premier, chronologiquement, au Motocultor, un festival que je vous recommande d'aller assister au mois d'août. Ils vont également passer, du coup, tu m'as dit en septembre, c'est ça, à Nantes.
1: Je crois en octobre. On est. Alors franchement.
0: Non, pardon. Ils passent en novembre au Stéréolux.
1: Ah oui, en novembre.
0: Et, donc c'est toujours une dinguerie. Slift.
1: C'est le maxi en plus, si je dis bêtises. Ouais, une grande salle. Ça va être incroyable. Ça va être ça va être un des meilleurs concerts de la rentrée 2026.
0: Un groupe qui a vraiment un son très très particulier. Moi, petite remarque.
1: Et en plus, un rapport au live très à l'ancienne. Enfin, vraiment tout dans l'énergie, ça bouge dans tous les sens, c'est ultra vénère, c'est un power trio ultra complet. C'est vrai que ce qui m'a toujours fait bugger, on a vraiment l'énergie d'un groupe en power trio, et ce qui fait bugger, c'est que par contre, en termes de texture, de voyage sonore, de ce qu'ils font, on a absolument pas l'impression qu'ils sont trois sur scène, c'est tellement foisonnant.
0: Après, ils trichent un peu entre guillemets, il y a un petit peu des synthés qui tournent, il y a des petites machines, mais c'est vraiment un groupe qui a un son magistral en live. Moi, j'ai eu la chance de les voir 4 fois, je crois, déjà, et à chaque fois, ça a été une claque monumentale, et à chaque fois, j'ai eu l'impression de prendre un step. À chaque fois que je les voyais, c'était de mieux en mieux. Je vous recommande absolument de prendre votre place. On va écouter.
1: On grimpe dans la DeLorean et back to 2017 avec un peu leur prémisse, leur premier album, mais qui est excellent, La Planète Inexplorée. On écoute tout de suite Doppler Ganger.

0: Ouh yeah. C'était encore Slift. On ne s'en lasse pas.
1: Mais alors,
0: on a fait un bond dans le temps. On a fait un bond dans le temps. Et en tout cas, si vous nous écoutez depuis quelques minutes, c'est assez drôle de voir l'enchaînement entre les deux derniers morceaux qu'on a passés. On a l'impression que c'est deux groupes différents. Et pourtant, c'est bien le même groupe. Et c'est deux délires qui sont hyper cool et hyper aboutis. On se dit, mais quel musicien talentueux c'est.
1: 10 ans d'écart entre les deux prods. Hein,
0: ouais, c'est ouf.
1: 10 ans d'écart. Après, moi, je. Enfin, bien que leurs trois derniers albums soient quand même assez différents les uns des autres, je trouve qu'à partir de Human, ils ont vraiment trouvé leur son et leur manière de produire. Ils ont perdu peut-être un petit peu ce côté.
0: Ah ouais, moi je sais pas. Moi j'aimais.
1: Un petit peu ce côté joyeux.
0: Tu retrouves. Alors il y a peut-être point de singularité dans la proposition du morceau qu'on vient d'écouter. Par contre, l'énergie et justement ce côté hyper solaire, hyper groovy. C'est un truc qui fait moins partie de leur esthétique maintenant. Alors c'est un truc cliché, mais Slift déjà c'est un truc qui se vit grave en live, ouais. Et je pense surtout les derniers projets, parce qu'en fait c'est hyper intense, hyper violent.
1: Tu peux les écouter au casque, hein, mec. Moi j'écoute ça au boulot en taffant le temps. Slift c'est trop bien les derniers.
0: Mais c'est quand même un mur de. Maintenant c'est un mur de son, quoi. C'est vraiment
1: avec des passages calmes, avec des passages synthé.
0: Les passages calmes en concert sont incroyables. Et les moments où ça reprend. C'est vrai.
1: Alors on va enchaîner avec deux groupes français qui sont quand même assez intimement liés, je trouve, avec Slift, notamment le prochain groupe qu'on va écouter tout de suite. J'ai envie de dire, c'est un petit peu les petits cousins de Slift, déjà parce qu'ils viennent de la même ville, de Toulouse, la ville du space rock. Toulouse, d'ailleurs, il n'y a pas les trucs de Airbus, Clem, qui vont dans l'espace, là. Il me semble que ça vient de là-bas.
0: Blagnac,
1: C'est pas là-bas qu'ils fabriquent
0: Si, à fond. Alors, c'est pas Airbus, mais oui, en effet,
1: ville propice pour décoller dans l'espace et faire de la musique
0: aérospatiale.
1: Donc les petits cousins de Slift, c'est Carcara. Forcément, on ne pouvait pas ne pas les passer ce soir dans l'émission. Carcara, un groupe qu'on a vu passer à Nantes il y a un an ou deux au feu Lovecraft, très chouette salle qui est malheureusement fermée. Carcara, il y a un morceau moi qui m'a toujours marqué parce qu'il y a un thème qui est tellement entêtant, quoi. C'est espèce de tube que t'as envie d'écouter à l'infini. Je vous propose qu'on écoute tout de suite Entropia de Carcara.

0: C'était Carcara from Toulouse.
1: From Toulouse. Alors d'ailleurs, big info, mais si jamais vous êtes du côté de Toulouse, parce que ce week-end, quand même, il faut le rappeler, c'est la fête de la musique, et la fête de la musique, on aime ça forcément sur Sun.
0: On peut pas parler de musique sans parler de la fête de la musique, quoi.
1: Et si vous êtes sur Toulouse ce week-end, il y a un bar qui s'appelle le Rablin, je crois. C'est un tout petit bar, il me semble. Hein. Clem, je sais pas si tu connais, moi j'y suis jamais allé.
0: Non, je connais pas.
1: Mais du coup, ils programment Carcara, Slift et deux autres bands pour la fête de la musique. C'est gratos. Apparemment, c'est une folie. Et tu me disais, Clem, ils font ça chaque année.
0: Moi, j'avais un pote qui m'avait raconté qu'il y avait une espèce de tradition où, en fait, tu vois, quand ça devait être un jeune groupe qui, comme pas mal de jeunes groupes, font des fêtes de la musique et c'est des moments où ils jouent devant leurs potes et tout machin, ils avaient pris l'habitude de jouer dans ce bar là et en fait ils ont gardé ce truc là et au fil du temps c'est devenu un des rendez-vous incontournables de la fête de la musique à
1: Putain,
0: Toulouse
1: fou,
0: que d'aller checker Slift dans
1: Slift gratos, fête de la musique, ouais. Mini bar à Toulouse. Bah ouais, si vous êtes
0: et là, en plus
1: Toulouse,
0: là à mon avis doit y avoir une vraie stage, enfin s'ils balancent des bends en mode Carcara et tout en même temps, ça doit être quelque chose d'assez béton,
1: un petit peu le genre de scène qu'on avait à Nantes au Cher Stupide
0: et
1: avant,
0: en tout
1: quoi.
0: Cas et en tout cas c'est hyper stylé de voir des groupes qui sont vraiment dans une vision fédératrice de autour de leur ville et de l'endroit d'où ils viennent et
1: oui,
0: y a un côté de il y a beaucoup de groupes qui gravitent autour d'eux, ça se voit qu'ils proposent plein de premières parties avec des groupes qu'on connaît pas forcément. Enfin, j'ai l'impression vraiment une vision hyper
1: bienveillante.
0: Ouais, hyper généreuse de la pratique de la musique et tout, et c'est trop cool.
1: Pour avoir échangé avec eux quelques fois avec Slift, c'est vraiment des chouettes gars en plus, quoi. Il faut vraiment se le dire, les mecs sont même presque timides, j'ai envie de dire, quand tu leur parles, et ils sont très humbles et vraiment. Enfin, c'est. Pff. Bref, Slift, vous l'aurez compris, Flamme et Paillettes, on est fans à 2000%.
0: Carrément.
1: On signe, on ira les voir en concert, j'espère qu'ils feront encore des albums de fou. On va continuer toujours dans la vibe France avec un groupe qui s'appelle Corto, du moins qui s'appelait, parce que depuis 2022-2023 il n'y a plus trop d'actu. Deux des membres, il me semble que c'est un trio Corto, deux des membres ont créé un nouveau projet qui s'appelle maintenant Fonce Dalle. Peut-être tu connais Fonce Dalle.
0: Non,
1: ça parle pas. C'est un peu plus foufou, un peu plus pop, un peu plus vocodeur, machin de tout. Mais Corto, c'était un projet vraiment français et incroyablement cool dans cette vibes un petit peu space rock. J'ai envie de vous faire écouter donc un morceau qui date un petit peu, qui a 4-5 ans il me semble, mais que j'aime beaucoup. Et on écoute tout de suite le morceau qui s'appelle Dot avec 3 T de Corto avec un K.

0: C'était Corto, le morceau Dot, D-O-3-T. Bon, je trouve ça hyper cool. Clem, tu disais que sur le mix, il y avait beaucoup de reverb.
1: Ouais,
0: sur les
1: ouais c'est un truc que j'ai ressenti, mais que j'ai trouvé vachement sympa. C'est énormément de réverbération sur le mix, particulièrement sur la batterie et sur les effets de gratte. Et du coup, on a vraiment cette impression de fond de pièce. On a l'impression qu'ils jouent dans une immense pièce, les uns loin des autres. C'est hyper cool. Ouais, c'est assez hypnotique en niveau.
0: Écoute, on va les taguer sur Instagram. On espère que Corto va se reformer parce que voilà, depuis.
1: Ouais, c'est vraiment cool. Hein. Ouais, c'est vraiment projet intéressant. On sent que ça jamme beaucoup et que pour autant c'est ultra en place. Il y a un côté, quand je le dis, c'est pas péjoratif, mais académique dans leur appréciation musicale qui est très très sympa.
0: Arrêtez Fonce Dalle, refaites Corto. On va écouter tout de suite un groupe qui tient sur trois lettres, Clem, c'est ça?
1: Ouais, carrément. Bah, vu qu'on s'est dit émission Space Rock et qu'on l'a préparé un petit peu à l'arrache, je les ai vus il y a pas longtemps.
0: Pas du tout.
1: Je les ai vus il y a pas longtemps. Moi, c'est un groupe que j'adore et ils m'ont mis une énorme claque en live. Là, on va aller vraiment dans le côté revival 70 de cette période. C'est un groupe de maintenant qui sonne comme maintenant, mais qui pour le coup est directement inspiré du Space Rock de l'époque, particulièrement de la scène de Canterbury. Canterbury, qui était en fait une fac à Londres dans lequel beaucoup de groupes évoluaient autour de, je crois que c'était pas une, je dis des bêtises, je suis pas sûr que ce soit une fac mais peut-être une école d'art ou un truc comme ça, et t'as plein de groupes de prog identifié au space rock comme Gong, comme Soft Machine,
0: énorme,
1: qui évoluait dans ce milieu-là. On parle de scène de Canterbury. On retrouve cette patte-là dans Orb, O-R-B, qui est vraiment dans un délire qui mêle ces influences-là avec quelque chose de plus californien, de plus garage, de plus
0: diamant. Oui, parce qu'ils viennent pas du tout d'Angleterre.
1: Non, Orb. Ils viennent de Geelong, dans la banlieue de Melbourne.
0: Des Australiens,
1: c'est des Australiens. Ils ont été chez Flightless Records aux côtés de King Gizzard. C'est des compagnons de tournée. On est aussi, forcément, le premier groupe qui vient, qui peut nous venir à l'esprit quand on parle de Orb, c'est Black Sabbath. En tout cas, ils sont vraiment dans ce délire de début des années 70. J'ai eu la chance de les voir il y a un mois, une date exclusive en France au Supersonic. C'était incroyable. C'était magnifique. C'est pas lourd. C'est vraiment trois gars qui jam, qui sont hyper précis. Au début, beaucoup de gens parlaient, il y avait une espèce de brouhaha, et en fait, ils ont une musique dans laquelle il y a beaucoup de ruptures, donc en fait, on n'entendait pas vraiment bien. Et ils ont mis tout le monde d'accord, à la fin, les gens étaient silencieux. Regardez ce qui se passe, et c'était un putain de spectacle. On écoute tout de suite leur album de 2017, pour le coup, qui est très space rock. Le son s'appelle Rainbow's End.

0: Il nous reste juste quelques secondes d'émission. C'était la dernière de la saison ce soir. C'était l'épisode numéro 40.
1: Carrément.
0: On en a fait 20.
1: Quelle belle saison, c'était trop cool. Merci Valentin pour tous ces moments, toutes ces découvertes, tous ces morceaux.
0: Merci Clem. J'ai envie de remercier aussi forcément l'équipe de la radio les nombreux invités qui se sont enchaînés sur le plateau cette année.
1: On carrément.
0: Plein de gens très chouettes, on les naimera sur les internets. On vous fait des gros bisous et on vous dit
1: à l'année prochaine.
0: En septembre les amis. Ciao
1: septembre,
0: les Flamos.
1: À plus.
2: Heures.

0: Bonjour, c'est pour une demande de dossier Erasmus.
1: Vous avez votre fiche d'inscription?
0: Je viens de la récupérer.
1: Mais y a rien qui est rempli là. Qu'est-ce que vous voulez que je fasse avec ça, moi c'est...
0: Mais je viens de la voir, ils avaient perdu mon dossier, je suis obligé d'en remplir un autre.
1: C'est ça, en attendant, vous êtes vraiment tous pareils, hein. Vous y prenez toujours au dernier moment pour remplir des dossiers qui demandent des papiers qui viennent de...
0: Je l'avais fait, mais ils ont perdu mon dossier, c'est quand même pas de ma faute s'ils paument les dossiers. Je voulais juste savoir c'est quoi les autres papiers dont j'ai besoin pour le dossier, qu'il soit complet.
1: Ouais, bon alors, pour un dossier d'Erasmus, pour un DEA, c'est pas compliqué, ça vous devriez le savoir, c'est sur la petite fiche qu'elle a avec le dossier. Il vous faut l'accord de votre directeur de recherche ici, il vous faut l'accord, la signature de votre directeur de recherche là-bas, il vous faut l'accord de l'université d'accueil, l'accord de cette université, votre carte de mutuelle étudiant, pour que vous me la donniez, vous êtes à la SMERAP ou à la MNEF ?
0: MNEF.
1: Bon, bah alors dans ce cas-là, il faut aussi que vous alliez au bureau de la MNEF, au bâtiment D, au rez-de-chaussée, pour obtenir le formulaire E111. Hein? Oui, bah faites pas. Si vous n'avez pas ce documentaire-là, vous ne pourrez pas vous faire rembourser vos frais médicaux et vos médicaments une fois que vous serez sur place, d'accord? Donc vous me remplissez tous ces papiers-là, et puis les autres choses, bah, comme tous les dossiers, hein, il faut un CV, une lettre de motivation, l'intitulé de votre DEA, enfin toutes ces choses-là, et puis voilà. Tout ça.

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0: ma chérie, ne pleure pas. Tu n'es pas nulle, pas du tout. Il y aura d'autres occasions et tu pourras...
1: Oh, n'importe quoi.
0: Papa, enfin...
1: Ressaisis-toi. Tu veux y arriver, oui ou non?
2: Oui, mais j'ai complètement raté.
1: Très bien, alors retourne-y demain. Et dites-lui, Monsieur Moon, j'exige de repasser cette audition. Et confiance en toi montre que tu ne te laisses pas intimider. Tu as bien compris, Mina? Bon, apporte-moi mon...

Bon, alors on est d'accord, alors, hein, tu te trouves une jupe, des talons aiguilles, ouais, une perruque, ouais, du rouge à lèvres, un collier de perles. Enfin bon, tu te démerdes, quoi. Hein. Allez, t'es mignon, je t'embrasse. Et si c'est mon local, la photocopie? D'habitude, c'est un lieu un petit peu sordide, un petit peu triste. Alors moi, j'ai décidé d'en faire un endroit extrêmement sélect. Une sorte de club exclusivement réservé aux hommes de la boîte. Alors samedi soir par exemple, on va tous se retrouver déguisés en gonzesses pour se mater les cassettes des Nulle Part Ailleurs de cette semaine. Après, il est possible qu'on finisse tout nu. Enfin ça, ça dépend comment on dégénère la soirée. Tiens Patrick, t'es déjà habillé pour demain, t'es superbe.